Toutes les raisons de faire une révolution sont là. Il n'en manque aucune. Le naufrage de la politique. L'arrogance des puissants. Le règne du faux. La vulgarité des riches. Les cataclysmes de l'industrie. La misère galopante. L'exploitation nue. L'apocalypse écologique. Toutes les raisons sont réunies. Mais ce ne sont pas les raisons qui font les révolutions. Ce sont les corps. Et les corps sont devant des écrans.

ICI dans la maison. Je répète, ICI dans la maison. On est ensemble jusque 21h live sur l'île radio. Et on se retrouve après au Transborder avec la team Toussic.

Moi c'est Gaz. Aujourd'hui on est à Satrial avec Lille Radio. Je vais vous passer tout ce que je peux en dancehall et autres. Là on a un petit son d'un gars qui s'appelle Digital K.

On reçoit Rotational ce soir. Oubliez pas qu'on doit après se manger un petit open air au Transbao. Au Transbao.

0: 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Ici Doza. On est avec Bulk. Asatrial. Live sur l'île radio.
1: h21h.
0: Très heureux d'être avec vous aujourd'hui. On a eu une extrême heure avec le boss rotationnel

Et on se retrouve juste après au Transborder avec la team Toussic, où Rotational va envoyer, ainsi que OG Low, ainsi que la team Toussic. Big up Toussic.

On a commencé avec Ariel Calma. Fous la tête. Et là, on est dans le Sranang.

qui est notamment apparu sur une compilation d'un dénommé DJ Xella, qui a énormément contribué à l'ascension du raga hip-hop en France avec ses compilations Raga Connection, volume 1, volume 2, Raga Hip-Hop, volume 1, volume 2. Rest in peace, DJ Xella.

on s'écoute DJ Sanji Nukobala. Encore une fois, on est entre la Côte d'Ivoire et le Mali, n'est-ce pas Antoine?

0: Bon, je voulais pas de problème avec mes amis camerounais. Donc j'ai mis un peu de Bikuti avec Full Kang. Championnat.
1: Aïe, Zala, la Yibobo, tu dois venir les Limpomo. Abouya, Nantimer.

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2: On aura peut-être l'occasion d'en parler un petit peu plus tard, mais l'électronique world dance music, c'est aussi une musique de folklore à la base, avec des éléments électroniques, mais c'est du folklore. Et on est là aussi pour représenter ça.
0: Après le mal au sébé, à moi, ne faut maintenant de regarder les infos. People, people, people. Il y a la sécurité, non? Comment?

N'oubliez pas, on se retrouve juste après au Transborder avec la team Toussic. Il y aura Rotational, il y aura Ojilo, il y aura G-Boy, il y aura Salma Rosa, il y aura Jean-Mi, il y aura SDS, et il y aura vous, j'espère. Big up à vous, c'était Doza. Big up à Bulk, big up à Satrial, big up à Lille Radio.

Yes, yes. Frère Zèbre au micro, en direct de Satrial à Lyon, pour une nouvelle I Don't Remember Being Last Real, 1er octobre. On est ensemble pour une heure. Folk, stoner et autres musiques psychédéliques. On démarre avec un morceau de l'Argentin Galgo. Bonne écoute et à plus tard.

On écoutait un morceau de People Skills, Several Years Later. Et on enchaîne avec un morceau du groupe marseillais Suina. Le morceau s'appelle Free Alice, Several Years Later.

C'est presque tout pour moi aujourd'hui. On s'écoute un dernier morceau de Florence Sinclair, All of a Sudden, Mob Ties, et on se retrouve d'ici 8 semaines.

0: Ils sont mariés femmes, non?
1: Oui, définitivement, tout récemment. C'est un couple solide.
0: Comme ils sont des amateurs, ils ne gagnent pas d'argent.
2: Et c'est à Montréal que ça se passe.
0: C'est fantastique.

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